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1: Il est 9h. Nous fêtons aujourd'hui, 22 septembre, Saint-Maurice. Saint-Maurice, officier laïc dans une compagnie de légionnaires chrétiens. Il est le patron des soldats, des fabricants d'épées, des patrouilleurs alpins et des gardes suisses du Vatican. Il est invoqué pour soulager les crampes.
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Votre radio locale, Radio Chevauchoir, qui émet depuis le 7 rue Chevauchoir à Lèves. Jean-François avec vous en ce mardi 22 septembre. Bienvenue également à nos internautes.

Vous avez entendu, c'est la Saint-Maurice, donc si vous avez des crampes, vous pensez à lui, hein, et à son sens, s'il ne sort pas du bocal, hein, avant, bien entendu. Variété française, mais pas que dans cette boîte à secrets, vous aurez d'autres choses également. Durant toute cette matinée, on vous avait annoncé également l'interview de Timothy. Malheureusement, circonstances obligeant, ben, nous n'aurons pas Timothy en direct en studio, mais on le retrouvera très très bientôt sur nos antennes pour parler de ses activités donc, qui se dérouleront durant le mois d'octobre.

Il y a des marraines et des parrains dans cette émission, c'est-à-dire Monique Debuzet, Josette Francine, Karine et David, Gisèle Degève, Léona, Eliane, Françoise et Didier, Louis et Agnès, Robert et Yves, ainsi que Marie-Jo. Merci marraine, merci parrain, bon mardi, ensoleillé, je vois que le soleil est là. Ah, c'est autre chose que le brouillard de ce matin vers 6h. Hein.

0: Comme à chaque émission, d'ailleurs, le téléphone ne change pas. Vous pourrez m'appeler durant cette matinée à ce numéro.
1: 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Téléphonez-nous.
0: J'espère que vous serez bien, bien nombreux à nous appeler durant cette matinée. Alors, vous avez entendu quelques nouveaux jingles qui sont là en route pour l'automne, puisque l'automne aura lieu effectivement cette nuit vers 2h du matin. Nous serons les deux pieds dans l'automne. Ben, il y a aussi des nouveaux jingles qui sont sortis. Avec tout cela, ben, je vais vous en diffuser déjà un pour démarrer.

0: Et le matin, on se réchauffe avec un petit croissant, des petits pains au chocolat. Il n'y a pas que le dimanche, hein. Il y a la tasse de café ou il y a la tartine beurrée simplement. Hein. Donc, ou même rien du tout. Hein. Certaines personnes ne prennent pas leur petit déjeuner. Et voici un petit dicton de septembre.
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0: Et c'est vrai que c'est épuisant d'être intelligent. Allez, on va commencer par le jeu de mots sera facile, Pascal au bistrot, mais non, c'est Pascal Obispo.

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Encore un nouveau jingle hein, pour vous faire plaisir. Tiens, on parlait du 27. Ben, le 27, en plus, il va faire excellent, une très belle météo pour venir sous notre guinguette. Hein. Vous amuser, vous divertir, écouter de la bonne musique, manger un petit morceau de tarte, parler avec vos amis et vos amis. Hein, tout cela, ben, c'est convivial, c'est l'amitié, c'est Radio Chevauchoir, c'est sa guinguette. C'est un peu tout cela qui fait que nous sommes là, toujours au bout de 44 ans. Robert, que vous avez entendu hier, vous salue et salue un petit peu tous les Maurice aussi, tiens, tous les Maurice de la chaîne. Tiens, je vais penser aussi à Maurice de Boisvillers en espérant qu'il va bien, qu'il se porte bien. Bien bonjour à la famille. C'est aussi pour Marie-Jo, Willy, Monique et Daniel, Claude et Yvonne, Monique de Buzet, Jocelyne de Philippeville, Josette Francine, Luce et Eva Delève, Marie-Thérèse et Julien, Julos et Marie-Thérèse. Alors, Simone de Denay, Yvette de Bossière et Viviane de Givet, et tout le monde, on n'oublie vraiment personne. Et c'est signé Robert et Yves de Couvin. Merci les Couvinois ou les Couvaisons, je ne sais pas comment on appelle ça, comme ils ont des poules. Allez, toujours est-il qu'on va écouter Maurice en compagnie de Bourville.

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Eh bien, je préfère mon prénom parce que je pense qu'il n'y a pas de chanson là-dessus. Ah si, mais c'est mon prénom passe inaperçu dans cette chanson. Tiens, aujourd'hui, on a un anniversaire, et c'est l'anniversaire d'une personne que vous allez rencontrer dimanche, si vous êtes présent avec nous, c'est Josiane Martin. Et Josiane Martin, ben, aujourd'hui, c'est ton anniversaire. Je te souhaite une très très bonne journée en compagnie de la famille, de tes enfants, de tes petits-enfants également, mais aussi de ton époux Léon. Passe une très très bonne journée, je pense, à toute la famille. On se dit à dimanche, et voici pour toi le disque. Bon anniversaire, Josiane. J'oublie qu'il me faut ma petite souris, figurez-vous.

Ah, on n'avait pas toujours 20 ans, ben nous, on a toujours 20 ans en compagnie de Johnny Hallyday. Et puis juste avant, vous avez entendu Calogero. J'espère que vous passez un bon moment. 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Et puis vous verrez, c'est une radio vraiment sympathique qu'il faut écouter tout au long de l'année. Et notamment également avec les nouvelles émissions du soir. Donc comme le Méli-Mélo le mercredi soir, par exemple. Hier, vous avez eu une heure de viol. Le lundi soir en alternance, le lundi entre 20h et 21h, une heure de viol ou une heure de wallon. Donc la semaine prochaine, ce sera une heure de wallon, le Méli-Mélo. Vous avez également la séquence James Last et un mardi sur deux, la séquence à ne pas manquer. Donc là, c'est de la musique surprise. Allez, on va partir maintenant 3 nuits par semaine. Et malheureusement, on n'est pas encore la nuit parce que ça engendre des frais, bien entendu. Mais

trois nuits par semaine. Bah oui, pourquoi pas. Hein. Donc, c'est déjà, Indochine, il y a déjà un petit temps. Qu'est-ce que je vais faire pour vous maintenant? Oh, ben, on va parler des garçons, hein, bien entendu, puisque les garçons, c'est pas toujours hein, ce qu'il y a mieux. D'ailleurs, c'est ce que nous dit ce groupe à cause des garçons, bien entendu. À cause des garçons, hein. Ouais, oui.

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Francis Cabrel avec cette chanson « À chaque amour que nous ferons ». Chanson que je viens de découvrir, je ne la connaissais pas plus que ça. Et ben c'est un peu lent, un peu sentimental, mais c'est très très beau, les paroles sont prenantes. C'est surtout ça qu'il faut voir. À fleur de toi, c'est Vita maintenant.

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1: Ben, je pense aussi que vous pouvez nous écouter sur le www.radiochevauchoir.be. Ben, c'est vrai que ce week-end, nous avons eu un petit souci de panne, hein, mais et voilà, ça a puni un petit peu nos internautes. Et d'un autre côté, ben, ça a fait une petite mise à jour également au niveau informatique. Allez, on va parler de M-Pokora, que vous connaissez toutes et tous. M-Pokora, je ne sais pas si c'est des fake news ou pas, mais toujours est-il qu'il paraît qu'il a ouvert un fast-food, enfin pas un fast-food, mais on veut dire style restaurant-brasserie, là, et que du fait qu'il y a le nom M-Pokora, ben, que c'est un petit peu tiré des verres les prix qu'il demande, donc voilà, donc... Mais je ne sais pas, j'ai pas su vérifier si c'était l'info était fausse ou réelle, mais toujours est-il que si c'est vrai, eh bien si vous voulez manger un hamburger chez lui, préparez-vous à sortir un bon billet. Voilà, je vous en dirai pas plus. À nos actes manqués.

Je sais pas pour vous, mais moi, il n'y en avait pas beaucoup avant. Hein. Mais enfin, toujours est-il que c'est comme cela. Tiens, Michel et la famille, Patricia hein, et Cédric, ainsi que Mireille, vous souhaitent une très très bonne journée. Hein. Souhaite un bon anniversaire à Josiane Martin. Joie, bonheur et surtout la santé. Encore beaucoup de musettes à Radio Chauvauchoir et autre part, bien entendu. Hein, et encore beaucoup d'années à faire de l'accordéon. C'est aussi pour Gérard de Courrières, Gilbert de Mayen, pour maman Marie-Louise, ma sœur Mireille, Steve et Carmen, Étienne et Françoise, Monique et Daniel, Josette, Francine, Eliane, Romain, Alison et la petite Léona, Luce, Véronique de Couvin et toutes les personnes qui nous écoutent également sur Internet, c'est-à-dire nos internautes. Et c'est signé Patricia, Michel, Cédric et la petite famille de Mayen. Merci à tous les deux. Je sais bien que vous êtes des fans de Frédéric François, de Franck Michael et autres. Eh bien, ici, je vous ai trouvé Fanny Fanny en compagnie de Frédéric François.

Ah, c'était une charmante balade, ça date, à mon avis, attendez que je ne dise pas de bêtises, Fanny, c'est dans les années 70, ouf, oui, donc ça remonte à quelques années quand même, hein. Donc cette chanson, peut-être que dans le fond de votre mémoire, vous l'aviez encore, mais toujours est-il que, voilà, elle a été diffusée. Alors, un appel de nos amis de Florence, c'est Monique et Daniel. Et Monique et Daniel vous souhaitent à toutes et à tous une très très bonne journée, un bon anniversaire à Josiane Martin. Bonne journée en compagnie de Léon et de toute la famille. Un bon morceau de gâteau surtout, hein. Donc bonne pâtisserie et pourquoi pas un beau bouquet de fleurs également pour toi, Josiane. C'est également pour Monique de Buzet, Robert et Yves, Eva Delève, Simone de Denay, Eliane, Micheline de Bambois, la famille de Mayen, la cavalière Patricia de Boisdevillers, Véronique de Couvert, Marie-Jo, Willy, Léona, Rose et Bernard, et toutes les personnes que l'on connaît qui dédicacent pour nous un tout grand merci. Et à très très bientôt. Et c'est signé Monique et Daniel. Merci à tous les deux. Et on va faire un petit disco, Daniel. Hein, tu lâches ton aspirateur et puis tu fais un petit disco, pourquoi pas. Hein, donc, ou tu le fais dans ta tête, comme tu as envie. Allez, voici pour toi, Ottawan, D-I-S-C-O. Ça veut dire disco.

Qu'est-ce pour vous sur la platine? Eh bien, figurez-vous que le mot platine n'existe plus, hein, puisqu'on n'en a plus de platine en réalité. C'est du virtuel, hein, quand on parle de platine. Mais qu'avons-nous sur l'écran ici devant moi? Eh bien, figurez-vous que c'est une chanson que j'ai choisie. Pourquoi? Pour vous redonner le moral un petit peu. C'est une chanson que moi qui date, je pense, de 1976 exactement. Une chanson qui a boosté un petit peu pas mal de choses, notamment durant la période du Covid. Et ici, on est dans une période où, pour certaines personnes, on dit toujours quand la sève descend, on n'a pas toujours le moral, quand elle monte non plus au printemps. Donc, pour rebooster un petit peu toutes les troupes là qui nous écoutent, toutes ces personnes qui sont des fois un petit peu avec le moral dans les chaussettes, hein, comme on peut dire, eh bien, moi, je vous ai trouvé la formule magique. C'est Annie Cordy, je vous l'offre à toutes et tous en vous souhaitant un très très bon mardi. Et c'est vrai ce qu'elle nous dit, ça ira mieux demain.

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Je pense que vous êtes complice, n'est-ce pas? Allez, on continue. Par exemple, je vais offrir le titre suivant aux marraines et parrains de cette émission. Monique Debuzet, Josette Francine, Karine et David, Gisèle de Gève, Léona du Gaunois, Eliane de Profondeville, Françoise et Didier, Louis et Agnès, Robert et Yves, ainsi que Marie-Jo du Gaunois. Merci marraine, merci parrain. Et pour vous, on va écouter maintenant Eddie Mitchell. Tiens, je vais l'offrir à Yvette de Bossière, je pense, ou c'est Dick Rivers, ou c'est Eddie Mitchell, mais elle aime bien ce genre-là. Voici, je vais bientôt craquer, ou je vais craquer bientôt. C'est, vous le mettez comme vous le souhaitez.

Angélique et Eddy vous souhaitent à toutes et à tous un très très bon mardi matin. Souhaite un bon anniversaire à Josiane Martin. Joie, bonheur et surtout la santé. Il n'oublie pas également tous les collègues d'animation. Bien le bonjour également à Robert et Yves, Josette Francine, Luce, Claude et Yvonne de Spa, Monique de Buzet, Eliane, à Louis et Agnès, Simone de Denay, la famille de Mayen, Gisèle de Gève et toutes les personnes qui dédicacent pour eux. Je le remercie beaucoup et leur dit à demain après-midi. Merci de votre appel à tous les deux et bonne matinée à vous. Et qu'est-ce que je vous ai programmé? Voici pour vous Michel Delpech, le chasseur. Attention parce que pour l'instant les oies sauvages sont en train de repasser, n'est-ce pas? Alors, chers chasseurs, ne tirez pas dessus, laissez-les bien tranquilles.

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Quand je vous le dirai, donnez-vous un baiser moelleux à l'endroit que je vous indiquerai.

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Et l'automne démarre effectivement cette nuit à 2h du matin, 2h05. Je pense que nous serons les deux pieds dans l'automne. Donc voilà, quand vous allez vous réveiller demain matin, dites-vous que vous pouvez mettre une laine en plus. Quoique, on nous annonce quand même du 26 à 28 degrés pour fin de semaine. Hein. Alors, moi, je vous dis, franchement, j'ai écouté la météo, j'ai été voir sur les différents modèles, hein, météorologiques et autres, et j'ai regardé la prévision pour le restant de l'année. Ben, figurez-vous qu'on nous annonce 21 à 22 degrés jusque Noël, et puis après, un peu meilleur, qu'ils ont dit. Donc, ça devrait aller pour le restant de l'année. Allez, voici pour vous un artiste que j'appréciais énormément. Malheureusement, suite à un accident d'hélico, il n'est plus là. C'est Daniel Balavoine.

À une fin inattendue et tragique hein, pour cet artiste Daniel Balavoine qui malheureusement lors d'un Paris-Dakar a eu un accident d'hélico et voilà, malheureusement il ne s'en est pas sorti. Anne-Marie de Jean, je ne sais même pas si j'ai une dédicace de sa part. Si, j'en ai une, bien entendu, puisqu'elle elle m'a téléphoné. Donc Anne-Marie de Jean souhaite un très très bon anniversaire à sa sœur Josiane. Joie, bonheur et surtout une très très bonne santé et encore beaucoup de musettes pour nous faire danser et nous faire rêver et nous faire passionner de cette musique. Et également pour mon beau-frère Léon, c'est pour Denise, Chantal, le cavalier Marcel, Viviane de Givet, la cavalière Patricia ainsi qu'Annick, Brigitte et André, Julien et Marie-Thérèse, Véronique de Couvin, Sony, Loulou d'Ivoire, Eliane de Profondeville, tout le monde. Je n'oublie personne et c'est signé Anne-Marie de Jambes. Merci Anne-Marie et voici pour toi Aimons-nous vivants de François Valéry.

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Et à votre avis, pourquoi est-ce que vous aimez cette chanson? Puisque en septembre, on fait aussi des semis. Hein, comme le dicton nous le dit là dans quelques secondes, le dicton va nous le dire si je trouve de quoi faire, bien entendu. Alors, j'y arriverai pas. Hein. J'ai ma souris qui devient folle, figurez-vous. Mais le dicton nous disait ça, de toute façon. Que c'est le moment de planter. Alors, merci à Josiane. Ben, Josiane nous a contacté et vous remercie déjà toutes et tous pour les dédicaces reçues. Elle vous souhaite une très très bonne journée. Elle vous dit à dimanche, bien entendu, pour l'activité des 14h sous la guinguette du Chevauchoir. Et Josiane remercie également sa sœur Anne-Marie, mais également son époux et ses enfants et ses petits-enfants et toutes les personnes qui ont pensé déjà à elle durant cette matinée pour son anniversaire. C'est avec plaisir, n'est-ce pas, Josiane? Et on se dit, bien entendu, à dimanche, en forme. Hein. Comme on a dit au téléphone, en forme de quoi? On n'en sait trop rien, mais on sera en forme de toute façon. Et puisque c'est ton anniversaire, on va te dire santé. Mais santé à la façon de Stromae.

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1: Et c'est avec grand plaisir, il est déjà 10h47 sur nos antennes et je suis très content d'être là avec vous jusque 12h. Alors Patricia, votre cavalière de cette année 2026, vous souhaite à toutes et à tous une bonne journée. Elle souhaite un bon anniversaire à Josiane Martin, joie, bonheur et surtout la santé. Encore beaucoup d'années de musette, d'accordéon et de plaisir musical avec Léon et toute la famille ainsi que tous tes amis. C'est aussi pour Monique de Buzet, Gisèle de Gève, Eva de Lève, ma famille, le cavalier Marcel et son épouse Chantal, Simone de Denay, Anne-Marie de Jambes, Véronique de Couvin, Eliane, Viviane de Givet, Monique et Daniel. Et toutes les personnes qui pensent à moi, c'est signé Patricia de Boisvillers ainsi que Annick. Merci également de votre appel à toutes les deux, les cousines, et que ça aille bien pour vous. Et pas puisqu'on parle de cousines, attendez, je pense non, j'ai pas encore ça. Mais je vais vous offrir Plastic Bertrand. Allez Patricia, ça plane pour moi, n'est-ce pas ?

Ah, ça plane pour moi. Ça faisait longtemps, tiens, notre plastique Bertrand. Je me souviens qu'il y avait une blague à l'époque où il avait grand succès qui était sorti sur, à l'époque, pas les réseaux sociaux, mais dans les cours de récréation. On nous avait annoncé qu'il était malheureusement décédé. Et quand on posait la question de quoi, ben, il restait accroché au radiateur et il a fondu. Voilà, donc c'était un petit peu la blague quand j'étais... Quand on était encore dans les cours de récréation, donc c'était, ben, c'était avant-hier, on va dire cela comme ça. Allez, Marie souhaite encore, Marie de Jambes souhaite encore un bon anniversaire à sa sœur Josiane. Joie, bonheur, santé, surtout un bon morceau de gâteau, à tout à l'heure d'ailleurs, pour le déguster ensemble. Et c'est signé à Marie de Jambes. Merci à Marie qui pense également à son beau-frère Léon. À Marie, accroché amateur, c'est la chanson des Frangines.

Ah, bientôt 2 heures de passé avec vous, ça me fait plaisir d'être là ce matin. Et on va continuer avec, par exemple, Eric Morena, souvenez-vous, au bon bateau. Et dans la 3e heure d'émission, on parlera un peu plus d'artistes peut-être régionaux, mais on va vous en dévoiler quelques-uns. Et par exemple, de la nouveauté également qui est sortie. Hein. Donc, il y a pas mal de choses encore que l'on puisse faire musicalement d'ici 12 heures.

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2: Il est 11h.
3: 11h déjà. Oh là là, là là là là là là. Ah mais, si vous êtes encore à l'écoute, n'hésitez pas, hein, numéro de téléphone, que je vous envoie tout de suite.
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3: Et on continue tout doucement notre programmation. Je suis en train de regarder, tiens, ce qu'il y a de beau en nouveauté. Et puis, il y a pas mal de choses, hein, qu'on peut faire. Hein. Notamment, je vais faire voilà, la dédicace de Karine et David de Courrières qui remet bien le bonjour à tous les internautes, à la vieille boucle lustinoise aussi, hein, puisque on s'est rencontrés là-bas. En partie du moins, elle a rencontré une partie de l'équipe, hein, David et Karine. Et puis, ils n'oublient pas l'anniversaire de Josiane Martin. Joie, bonheur et surtout la santé. Il y a encore beaucoup, beaucoup de musettes à vous, Josiane. Et c'est pour toutes les personnes qui dédicacent pour nous, en vous souhaitant une très, très bonne journée. Et c'est signé Karine et David de Courrières. Merci beaucoup, David et Karine. Je vous souhaite également de bons moments à notre écoute et encore un grand merci de soutenir votre ASBL, cela fait plaisir. Alors voilà, je pense que j'ai tout dit et voici pour vous le dernier titre de Grand Corps Malade qui nous revient, je ne sais plus de quel pays parce que j'ai entendu différentes infos sur ça et je pense que c'est au Canada, il s'est exilé un petit peu parce qu'il n'avait plus d'inspiration musicale en restant ici dans France et puis il est parti là-bas. Et voici ce qu'il nous a sorti, il a sorti un tout nouvel album, c'est Voir la mer. Et c'est Grand Corps Malade, un artiste que j'ai pu découvrir grâce à Lisiane, qui au départ, s'en est, je veux dire, un petit peu épris de sa musique et de son talent et de ses paroles. Surtout, je pense que ses paroles sont très très importantes. Donc voici pour vous Grand Corps Malade.

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Sauf que la nuit, moi, je marche pas, et puis je fais pas trop d'insomnie. Mais moi aussi, quand l'existence est trop chargée, trop intense, j'ai du mal à prendre de la distance, et surtout à trouver du sens. Alors j'écris des rimes sur la vie quand je trouve que la vie rime à rien. Et les images clichés tombent comme les feuilles d'un automne sans fin. Ça donne des textes un peu lourds, avec beaucoup trop de métaphores. Ouais, ça, ce serait bien d'arrêter les métaphores. 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

Voilà, c'est du grand corps malade. On aime ou on n'aime pas. Voilà, je sais pas. C'est chacun un petit peu ses goûts musicaux là-dedans. Je pense que c'est toujours le fond des paroles qu'il faut analyser dans une chanson. Je vous l'ai déjà expliqué à plusieurs reprises. Et c'est que même maintenant dans les jeunes, la musique, mais c'est oui, c'est plus trop notre truc à nous. Mais dans les nouveaux titres, je pense qu'il y a des fois des choses vraiment à prendre au niveau texte. Voilà, maintenant c'est pas musicalement, c'est pas spécialement notre tasse de thé à chacun, comme dirait l'autre. Et là-dessus, je vous emmène sur les démons de minuit, tiens. Ça, tout le monde connaît.

Ah, ce fameux démon de minuit, n'est-ce pas? Ah, on n'aime pas quand il arrive minuit, hein? Ah, enfin, on va continuer avec un appel de Josette Francine de Biou qui vous souhaite à toutes et à tous une très très bonne journée. Elle souhaite aujourd'hui un bon anniversaire tout particulier à Josiane Martin. Joie, bonheur et surtout la santé et encore beaucoup de musette en notre compagnie et à la guinguette de Chevauchoir. Bonne journée à vous, Josiane. Également, je ne me trompe pas de machin, de dédicace pour Marie-Jo et Willy, Simone de Denay, Robert et Yves, Jocelyne, Lucien, Marguerite, Christiane et les enfants, les petites filles Camille et Maïly, Marie-Thérèse et Julos, Viviane de Givet, Élie, Angélique et Eliane, la petite famille de Mayen, Julien et Marie-Thérèse, tous les internautes, bien bonjour à tout le monde, et c'est signé Josette Francine. Merci Josette Francine, bonne journée également à vous. Et voici pour vous un petit medley au saxophone, c'est Annie Loris et c'est à Glenn Miller, un petit medley qui est derrière les fagots, comme on dirait.

On continue, voilà, j'avais été contre un petit bouton. Alors, on continue avec un appel de Julien et Marie-Thérèse, ou de Marie-Thérèse et Julien, comme vous le souhaitez, n'est-ce pas? Alors, ils offrent le titre suivant, tout spécialement à Josiane Martin. Joie, bonheur et surtout la santé, bon anniversaire à vous. Un bon morceau de gâteau, un bon petit verre ou une petite tasse de café, comme vous le souhaitez. Hein. Bonne journée avec Léon et toute votre famille. C'est aussi pour Brigitte et André, Monique de Buzet, Gisèle de Gèves, Viviane de Givet, Simone de Denay, Josette Francine, Lisiane et Jean-François, merci. Marie-Jo et Willy, Léona Dugonois, Patricia, notre cavalière, et sa sœur Annick, Eliane, Karine et David, Claude et Yvonne, et toutes les personnes, tous les internautes, bien entendu, qui nous écoutent. Voici pour vous, Julien, merci de votre appel déjà. Julien, Marie-Thérèse, voici l'extrait de dernier album de Baldo. S'il y avait qu'une chanson d'amour, alors s'il y avait qu'une chanson d'amour, hein, pourquoi pas, comme dirait l'autre. Hein. Et c'est parti.

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À 20 ans, c'était Laurie. Oh ben oui, si on avait toujours 20 ans, n'est-ce pas? C'est peut-être l'âge de Josiane, non, je ne sais pas. Hein? Et puis ça ne se demande pas, c'est une dame aussi. Donc voilà. Allez, Marie-Jo du Gaunois. Marie-Jo du Gaunois vous offre le titre suivant et elle l'offre tout spécialement à justement Josiane Martin. Joie, bonheur et surtout la santé. Une bonne journée avec Léon et un bon morceau de gâteau. Bien le bonjour également à votre sœur Anne-Marie, Josiane. C'est aussi pour Micheline et Brigitte de Fosse, Monique de Buzet, Brigitte et André, Victor et Viviane, Léona du Gaunois, Evelyne, Claudie, Willy, Julos et Marie-Thérèse, Véronique de Couvin, Monique et Daniel, Robert et Yves, Mireille et Georgette de Bambois, Josette, Francine, Eliane, Viviane de Givet et tout le monde qui me connaît et qui dédicace habituellement pour moi en vous souhaitant une bonne journée. Et c'est signé Marie-Jo du Gaunois. Salut Marie-Jo, merci beaucoup et à très très bientôt. Et voici pour toi Gérard Lenormand avec Voici les clés. Les clés de quoi? On n'en sait trop rien.

Un appel de notre internaute, Claude et Yvonne Despas, hein, Claude qui était animateur hein, il y a quelques années dans notre radio. Hein, donc voilà, Claude, content d'avoir parlé un petit peu avec toi hors antenne. Et Claude, salue un petit peu tout le monde. Il n'oublie pas de souhaiter un bon anniversaire à Josiane Martin. Joie, bonheur et surtout la santé. Une bonne journée en compagnie de Léon et un bon morceau de gâteau. Claude offre le titre suivant également à Gisèle de Gève, Monique de Buzet, Didier et Françoise, Julien et Marie-Thérèse, Robert et Yves, Eliane, également Loulou d'Ivoire, Yvette de Bossière, Lydiane et Jean-François, merci beaucoup, Viviane de Givet, tous les internautes hein, et toutes les personnes qui me connaissent dans la région, et c'est signé Claude et Yvonne de Spa. Merci de ton appel, Claude, bien le bonjour à Yvonne également, et voici pour toi Jacques Vallant. Souvenez-vous de Jacques Vallant, il avait une voix qui était vraiment très très très très belle à écouter et chaleureuse. Le voici dans Une nuit d'été. C'est plus trop le cas, mais ouais, on va pas se plaindre. Hein. Allez, voici pour toi, Claude.

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On essaye bien entendu de vous réchauffer comme on peut, n'est-ce pas? C'est pour la cavalière Patricia et sa sœur Annick de Boisvillers, André et Michel, Karine et David, Brigitte et André, Hilda de Sinet, Véronique de Couvain, Marie-Jo et Willy, ainsi que Léona, Chantal et son cavalier Marcel, oula, Anne-Marie de Jambes, Claude et Yvonne d'Espa, Jacques de Altine, également bon anniversaire à Josiane Martin, joie, bonheur et surtout la santé, et encore beaucoup de musettes avec nous, Josiane, et voilà, donc et je vous dis à très très bientôt, c'est signé Eliane de Profondeville. Merci pour ton appel, Eliane, et je te souhaite une bonne matinée, bonne fin de matinée du moins, et je t'envoie cette chanson en te disant, je voudrais y croire encore. Oula, tout un programme. J'y crois.

Vous auriez reconnu la voix de Elsa Esnou. Je vais vous parler durant la semaine dernière et début de la semaine. On devait recevoir aujourd'hui l'artiste multiculturel, je sais pas, multi-artiste même, hein. C'est Timothy qui allait nous présenter un petit peu sa dernière scène, hein, son dernier récital, puisque il a fêté ses 60 ans de scène à Verviers. Donc il va faire tout cela justement dans la région là-bas le 24 octobre prochain. Donc ce sera au théâtre du Peignet, hein, donc place du Marché à Verviers. Et là, il va fêter ses 60 ans de sa première scène à Verviers, du moins, hein, sa première scène, ses 50 ans de vie professionnelle artistique et également ses 75 ans. Alors Timothy, pour les personnes qui ne le connaissent pas, eh bien voici une de ses premières chansons à succès.

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1: Donc ça, c'est le titre qui l'a fait connaître. Hein. Donc on va dire c'est son titre phare. Et durant son spectacle, donc cette scène qu'il va vous proposer, il y aura également des invités. Et notamment cet artiste-ci qu'on a reçu, par exemple, l'an dernier, je pense. Hein, donc c'est Luigi. Et Luigi, normalement, il va venir avec ce titre.

Tout le monde aura reconnu d'ailleurs hein, cette chanson, Pitié, Pitié. Ah, alors, donc je vous rappelle que la date, ce sera le 24 octobre à Verviers. Voilà, j'y arriverai à le dire, mais vous en saurez un peu plus tout à l'heure. Voici un deuxième titre, par exemple, interprété par Luigi. Et c'est un de ces derniers qu'il était venu présenter d'ailleurs. 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

Voilà, je dois vous dire au revoir. Je vous dis à très très bientôt. Je vous mets rendez-vous dimanche sous la guinguette, hein, dès 14h en compagnie de Josiane Martin. Je vous laisse avec la suite des programmes. Et merci encore d'avoir passé cette matinée en votre compagnie. Et encore un bon anniversaire à notre amie Josiane Martin. Allez, joie, bonheur, surtout la santé et un bon morceau de gâteau. À bientôt, je vous retrouve dimanche. Salut tout le monde.

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1: Il est 12h. Nous fêtons aujourd'hui, 22 septembre, Saint-Maurice. Saint-Maurice, officier laïc dans une compagnie de légionnaires chrétiens. Il est le patron des soldats, des fabricants d'épées, des patrouilleurs alpins et des gardes suisses du Vatican. Il est invoqué pour soulager les crampes.

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1: Il est 13h.

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0: On retrouve le nouveau CD de Baldo avec Papa.
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1: Le nouveau CD de Baldo avec le titre Merci. Eh bien, merci à tous ces fans qui écoutent Radio Chevaucheur. Et on l'écoute dans un deuxième titre, S'il y avait qu'une chanson d'amour. Offert aux personnes qui seront le 15 octobre pour aller voir Baldo en France.

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4: 14h20, Michel de Mayen souhaite une bonne journée à tous les auditeurs et auditrices de Radio Chevauchat, un bon anniversaire à Josiane Martin, joie, bonheur et santé, une belle journée à Mireille, maman Marie-Louise, Étienne et François, Steve et Carmen, Josette Francine, Eliane de Profondville, Luz, Romain Allison et la petite Léona, Gérard de Courrières et Gilbert de Mayen et toutes les personnes qui sont à l'écoute de la part de la famille de Mayen. Pour vous, on écoute le nouveau CD de Baldo, que vous aurez le plaisir d'écouter, bien sûr, toutes ces nouvelles chansons. Et aujourd'hui, je vous propose un troisième titre avec Danse avec moi. Voici pour vous, Michel, Patricia et la famille.

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1: Et les grilles du chevaucheur seront ouvertes, bien sûr, dimanche à 14h avec Josiane Martin qui fête aujourd'hui son anniversaire. Alors, Josiane, si tu es à l'écoute avec la petite famille, on te souhaite un très bon anniversaire et on se dit à dimanche.

Bonne fête à tous les Maurices qui écoutent Radio Chevauchard. Un bon anniversaire à Josiane Martin, l'accordéoniste, avec une bonne journée à toute sa famille. Également, une bonne journée à tous les auditeurs, auditrices de Radio Chevauchard et toutes les personnes qui me font des dédicaces. Un grand merci de la part de Robert et Yves. Merci de votre appel et bon après-midi.

Très belle chanson hein, de Céline Dion, hein, pour que tu m'aimes encore. Hein. Et entre-temps, nous avons reçu l'appel téléphonique pour souhaiter un bon anniversaire à Josiane Martin. Une bonne journée avec Léon, Anne-Marie et toute la famille. Une bonne journée également aux personnes que je verrai bientôt à Radio Chevauchard pour Eliane de Profondeville, Julose Marie-Thérèse, Gisèle de Jeff, Yvette de Bossière, Marie-Zo Roubaix, Véronique de Couvin, Josette Francine, Robert et Yves, Marie-Jo et Willy, Patricia, Annick et Jawar, Eva Delève, Viviane de Givet, Daniel et Monique et toutes les personnes à l'écoute de Radio Chevauchoir de la part de Simone de Denay. Merci de ton appel, Simone. Une bonne journée et on va souhaiter également par la même occasion, Simone, si tu me le permets, un bon anniversaire de mariage à Michel et Jacqueline de Bouges.

0: Et si vous aimez ce genre de musique, hein, vous pouvez le retrouver le mardi soir dans la séquence à Lisiane. Voilà, c'est un titre d'information à partir de 20h. On va écouter un autre morceau sur les antennes de Radio Chevauchat, mais avant ça, je vous propose une page publicitaire.
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Bon anniversaire à Josiane de Belgrade. Hein. Joie, bonheur et santé. Une belle journée avec toutes les personnes qui l'entourent aujourd'hui. Bonjour à toute la grande chaîne de Radio Chevaucheur. Merci pour vos dédicaces de chaque jour de la part de Louis Agnès de Warnant. Merci de votre appel à tous les deux. Et pour vous, j'ai choisi Loïc.

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0: Oui, allô? Oui, madame Valérie. C'est bien gentil. Ah. Pour? Ah, ça pourrait, oui. Ouais. Je crois que j'ai un problème technique là. Il me semble que j'ai un petit problème technique là. Ouais.
1: (Tousse) 0 93 86 81. Téléphonez-nous.

Je suis comme je suis, composé et interprété par Laurent Kordec dans un style teint variété de pop. Le sens du texte, se vouloir l'affirmation de soi-même en faisant fi de l'adversité et de la bien-pensance.

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1: Reste bloqué au même endroit. Souvent, la différence ne vient ni de l'intelligence ni des opportunités, mais des habitudes. L'histoire d'aujourd'hui est celle d'un jeune garçon nommé Arav, dont le parcours va te révéler le véritable pouvoir de petites actions quotidiennes et de la discipline constante. Il était une fois dans une petite ville paisible de l'Inde, appelée Chandanpur, vivait un garçon nommé Arav. Chandanpur était entouré de champs verdoyants et de rues étroites et sinueuses. Arav était brillant, plein d'idées, et ses rêves étaient plus grands que le ciel. Il voulait devenir quelqu'un d'important, admiré et respecté. Il s'imaginait souvent debout devant une foule, prononçant des discours ou marchant avec assurance dans un grand bureau. Mais il y avait un problème. Arav était incroyablement paresseux. Chaque matin, sa mère frappait à sa porte en criant « Arav, lève-toi ! Le soleil est déjà levé. La journée ne va pas t'attendre. » Et chaque matin, Arav marmonnait. Encore 5 minutes avant de se rendormir sous sa couverture, rêvant de richesse et de gloire sans faire le moindre effort. Malgré sa paresse, Arav admirait les gens de sa ville. Il observait les commerçants locaux, travaillant sans relâche du matin au soir, servant les clients avec patience et dévouement. Il voyait les enseignants, entièrement consacrés à leurs élèves, et même le policier, marchant avec fierté et discipline dans son uniforme. Arav voulait être comme eux, mais il ne prenait jamais les mesures constantes nécessaires pour y parvenir. Un jour, il décidait d'étudier sérieusement. Le lendemain, il passait des heures à faire voler des cerfs-volants sous, à jouer au cricket avec ses amis. Il avait des rêves, mais aucun plan. À l'extrémité de la ville vivait un vieil homme nommé Gopal Kaka, un ancien officier de l'armée à la retraite. Gopal Kaka était connu pour sa discipline et sa sagesse. Chaque matin, avant même que les premiers rayons du soleil ne touchent la terre, il se levait, balayait sa cour, arrosait ses plantes, faisait des pompes et lisait quelques pages d'un livre. Sa vie semblait simple mais profondément structurée. Un après-midi, Arav passa devant la maison de Gopal Kakaet, l'observa bouger avec précision et calme. Piqué par la curiosité, il demanda « Kaka, pourquoi fais-tu la même routine tous les jours? Tu ne t'ennuies jamais? Tu n'as jamais envie de dormir plus longtemps ?» Gopal Kaka sourit, essuya son front et répondit « Arav, les habitudes sont comme des graines. Ce que tu plantes aujourd'hui poussera demain. Tu ne le vois peut-être pas maintenant, mais un jour, tes habitudes te nourriront ou te laisseront dans le manque. Le succès ne vient pas de la chance, il vient des petites actions que l'on répète chaque jour. » Arav ne comprit pas tout immédiatement, mais ses mots touchèrent quelque chose en lui. Cette nuit-là, il resta éveillé, pensant à toutes les fois où il avait abandonné à mi-chemin, à tous les projets inachevés, aux livres à moitié lus, aux rêves laissés de côté. Et s'il se trompait depuis le début, et si le succès n'était pas une question de talent ou d'opportunité, mais simplement de se présenter chaque jour, même quand c'est difficile. Le lendemain matin, Arav se réveilla avant le lever du soleil. Son corps protestait, réclamant encore du sommeil, mais il se souvint des paroles de Gopal Kaka. Il se lava le visage, noua ses chaussures cette sortie. L'air frais du matin frappa son visage. Il se mit à courir. Au début, il ne pouvait même pas courir 200 mètres sans être essoufflé. Ses jambes brûlaient, sa poitrine se soulevait lourdement, mais il n'abandonna pas. Jour après jour, il répéta cette course, se sentant un peu plus fort, un peu plus rapide, un peu plus vivant. Après une semaine, Arav ajouta une nouvelle habitude, étudier 1 heure par jour. Il n'en parla à personne, il n'annonça rien. Il le fit, simplement. Il choisit un coin tranquille de la maisonnée, se consacra à l'apprentissage, en se concentrant sur les matières qu'il avait autrefois négligées. Les semaines devinrent des mois. Arav connut des moments difficiles. Certains jours, il était trop fatigué pour courir. D'autres jours, son esprit s'égarait pendant les études. Ses amis l'invitaient à jouer, essayant de le détourner de sa routine. Mais il se souvenait de petites habitudes répétées avec constance sont plus puissantes que des efforts intenses suivis de paresse. peu à peu, la discipline devint naturelle. Son esprit s'aiguisait, son corps devenait plus fort, sa confiance grandissait. Ses amis commencèrent à remarquer le changement. Un jour, son ami Sonu lui dit « Arav, comment as-tu fait ? Tu étais le roi de la paresse. » Arav sourit et répondit « Je n'ai pas changé du jour au lendemain. J'y ai simplement répété de petites actions chaque jour jusqu'à ce qu'elles deviennent une partie de moi. » Un jour, une annonce arriva dans la ville. Un programme de bourse compétitive ouvrait ses portes, réservé aux étudiants excellents physiquement et intellectuellement. L'épreuve comprenait des tests d'endurance 7, des examens écrits. Beaucoup d'élèves paniquaient, pensant devoir tout réviser à la dernière minute. Mais Arav resta calme. Ses habitudes quotidiennes l'avaient préparé. Le matin du test physique arriva. Le soleil venait à peine de se lever. Arav se tenait parmi des dizaines d'élèves, tous nerveux et agités. Le sifflet retentit. Certains partirent trop vite, s'épuisant rapidement. D'autres abandonnèrent. Arav maintint un rythme constant, économisant son énergie, laissant des mois de discipline guider ses pas. Il termina plus fort que la plupart, là où la motivation seule avait échoué. Puis vint l'examen écrit. Pendant que les autres paniquaient, essayant de tout mémoriser en urgence, Arav révisait calmement ce qu'il avait étudié chaque jour. Une heure quotidienne pendant des mois avait construit une base qu'aucun bachotage de dernière minute ne pourrait égaler. Quand les résultats furent annoncés, Arav avait non seulement réussi, mais figurait parmi les meilleurs. Il courut vers Gopal Kaka, les larmes aux yeux. « Kaka, j'ai réussi. Je n'aurais jamais cru en être capable. » « Tes paroles, elles étaient vraies. » Gopal Kaka sourit et dit « Souviens-toi, Arav. » La motivation te met en mouvement, mais les habitudes te maintiennent sur la route quand la motivation disparaît. Avec le temps, Arav devint un exemple pour toute la ville. Il expliquait aux autres que la transformation ne vient pas de grands changements soudains, mais de petites actions répétées chaque jour. Se lever 15 minutes plus tôt, lire quelques pages, marcher 10 minutes, écrire un objectif. Ces petits gestes, répétés jour après jour, créer des changements extraordinaires. Les années passèrent. Arav devint un professionnel respecté et responsable. Il réalisa bien plus qu'il ne l'avait imaginé. Mais il n'oublia jamais la leçon de Gopal Kaka. Les grands résultats ne naissent pas de l'inspiration soudaine. Ils sont le fruit de la patience, des habitudes quotidiennes et de la constance. Alors souviens-toi de cette histoire. Ton avenir est écrit par les petites actions que tu poses chaque jour. Tu n'as pas besoin de transformer.

que vous retrouverez tous les mardis, tous les 15 jours du mardi, voilà, sur les antennes de Radio Chevauchoir. Et nous allons, pour les personnes qui aiment les histoires vraies, bien n'oubliez pas que le vendredi après-midi, vous retrouvez les murmures d'Olivier sur les antennes de Radio Chevauchoir. On va écouter le titre suivant qui est offert pour souhaiter un bon anniversaire à Josiane Martin, l'accordéoniste. Joie, bonheur et santé pour mes sœurs, pour ma famille, pour toutes les personnes que je rencontre à la guinguette, pour les personnes qui reçoivent jamais de dédicace, pour les deux cavalières et le cavalier, pour toutes les personnes qui sont à l'écoute de Radio Chevauchoir et les animateurs, avec une bonne semaine de la part de Micheline de Bambois. Merci de votre appel, Micheline, et une bonne journée.

Bonne fête à tous les Maurice qui écoutent Radio Chevaucheur avec une bonne après-midi. Et nous écoutons Ken V.

Et oui, la vie nous sourit, chantée par Valérie Rita sur les antennes de Radio Chevauchoir. Et entre-temps, j'ai reçu l'appel de Monique de Buzet qui remet le bonjour à toute la grande chaîne d'amitié de Radio Chevauchoir. Remercie les personnes qui dédicacent pour elle. Souhaite un bon anniversaire à Josiane Martin avec beaucoup de joie, de bonheur et surtout la santé. Un bon morceau de gâteau et encore beaucoup d'accordéons à Radio Chevauchoir. Elle offre également le prochain morceau à tous ceux et celles qui lui font des dédicaces et les en remercie et vous souhaite un bon mardi et bonne semaine. Merci de votre appel, Monique de Buzet. Et pour vous, nous allons écouter le titre suivant qui est joué et chanté par Rita, toujours, Viens danser le twist.

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C'était Alexandre. Le titre suivant il est offert pour souhaiter un bon anniversaire de mariage à Michel et Jacqueline de Bourges. Et également un bon anniversaire à Josiane Martin, l'accordéoniste que nous verrons dimanche à la Guinguette. Et bonne fin de journée à vous tous et toutes qui écoutez Radio Chevaucheur de la part d'Eliane de Profondeville. Merci de ton appel et bonne fin d'après-midi.

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1: Bon anniversaire à vous, Josiane Martin, l'accordéoniste. On la retrouvera dimanche à la guinguette de Radio Chevauchoir à 14h. Et bon anniversaire de mariage à Jacqueline et Michel de Bouge. Pour vous, ma jolie robe bleue.

0: L'émission va toucher tout doucement à sa fin sur les antennes de Radio Chevauchoir. Vous connaissez la chanson « Une table pour deux » et moi je vous propose « La table pour une ».
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eh bien, demain, vous aurez votre animateur Gilos à 9h, à 13h Nicolas, et à 14h Eddy et Angélique. Tant qu'à moi, je vous dis au revoir. Je vous remercie de vos appels, de votre bonne écoute. Je vous souhaite une bonne fin d'après-midi et bien sûr, une bonne soirée. Et je vous dis à bientôt.

c'est là que je commence, non? Ouais, c'est une histoire complètement abracabrante. Non, l'air, c'est bien entraînant, mais les mots, c'est scandaleux. Hein.

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Heureusement, sans ça. 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

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Faut toujours soigner sa façade. Sans ça, on peut pas passer par la grande porte. La preuve, ma concierge, qui est une psychologue, comme on dit, ben, quand elle voit quelqu'un qui représente bien, elle lui fait prendre l'ascenseur. Mais si c'est quelqu'un qui représente moins bien, ben, elle lui fait prendre l'escalier de service. Ça lui fait les pieds, qu'a dit la psychologue.

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0: Il est 9h, passé de quelques secondes. Merci de nous rejoindre et de m'accueillir.
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Le sens du texte, se vouloir l'affirmation de soi-même en faisant fi de l'adversité et de la bien-pensance.

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